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1: Les inégalités de l'argent, ça représentait quelque chose d'insupportable. Mais à la limite, j'en étais pas malheureux, figurez-vous. Car j'avais suffisamment d'affection avec mes parents pour ne pas envier la belle bagnole ou la télé qu'on n'avait pas. Mais il y a une chose qui, elle, me faisait souffrir. C'est l'autorité de l'ordre établi devant mon père. Le flic compris. Parlait pas à mon père comme il parlait au gars qui avait une belle bagnole. De vrai. C'est un constat, monsieur. Et j'ai décidé, petit à petit, en suivant mes études, en faisant de la musique, en faisant du sport, de sortir un peu de la catégorie dans laquelle j'étais. J'y suis arrivé.

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0: vérité va sortir du miroir et t'étrangler. 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Aujourd'hui à quoi cela a servi, de tenter le physique. Mais l'esprit demeure, rien ne parvient à le briser.
1: Le pharaon contestataire prend le nom d'Akhenaton, se vante à sa nouvelle adoration, à ses poèmes, à ses prophéties.
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3: 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Le nouveau dieu s'appelle...

un motif qui revient et revient invariable. 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
1: La descendance d'Aton, née de la chimère d'un pharaon poète, eut plus de chance que celle du patriarche de Karnak. 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
2: Si profonde et si vaste que soit la science, remercie sans cesse le dieu.
3: Jamais ne s'accomplissent les intentions des hommes. C'est ce que le dieu ordonne qui s'accomplit.
4: Je rêve d'avoir ce livre ouvert sous mes yeux, en trois langues différentes, latin, arabe et hébreu. Il contient le savoir ultime et la sagesse infime des initiés égyptiens, libanais, disciples du calife.

0: flamme, mais garder les principes purs de tout exagéré erroné. Honte à ceux qui disent qu'un homme écrivit le Coran, dénommant les musulmans mahométans. Maintenant pour les ignares obscurs, moyenâgeux, chevaliers croisés, croyant toujours aussi fort sans s'informer que les musulmans ont un dieu différent. Les chrétiens arabes l'appellent aussi Allah, précise le Vatican. Ces gens sourient avec une suffisance qui n'a d'égal que l'insuffisance de leur connaissance.
1: Oui, mais voyez comme ces gens sont stricts.
0: Pas de contraintes dans la religion, sourate 2 verset 256. Le Coran respecte ainsi les croyants d'autres confessions, citant les juifs et chrétiens comme étant dignes d'admiration. Opposés au développement des sciences d'Occident, pendant de nombreux siècles, après beaucoup de

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0: J'ai eu une totale liberté parce que j'ai cherché toujours des espaces qui étaient différents des potes qui étaient à côté de moi.
1: Ouais. Du coup, t'étais pas dans une case, t'étais juste. Moi, je suis Claude, Claude MC, MC Solar, et je propose ce que j'ai envie de proposer, en fait.
0: Ouais, c'est ça. Et je suis devenu Claude MC Solar, avec, comment on appelle ça, ma signature vocale. Ouais. Mais c'est la chance, c'est qu'il y ait eu beaucoup de gens et que je les ai écoutés tous, et que ça me forçait à aller dans un chemin différent. Et donc, à chaque fois qu'on m'a parlé, on m'a dit, oh, c'est bien ce que vous faites, c'est différent. En fait, il y avait des équivalents aux États-Unis, il y avait Tone Loc, il y avait LL Cool J, il y avait... Queen Latifah, The Tribe Called Quest. Je crois même que le système, il se dit, ah, ça on contrôle pas, bah, continuez, ça devient de l'art. Mm. Pour eux, ça devient, on n'arrive pas à mettre la case, on n'arrive pas à te mettre dans la case spé, rap, boom bap, variété, machin, et donc t'as plus de latitude.
1: Ouais. Parce que moi j'ai l'impression que c'est que ça aujourd'hui en fait, c'est que si t'es pas dans une case en particulier, bah, t'as l'impression que tu vas pas faire partie de ces artistes du top 50, alors que plus que jamais, je trouve que la niche, le fait d'être niché, bah, c'est ce qui est super important. En fait, le fait d'avoir fait ce projet-là et de construire le nouveau, en fait, ça m'a fait ouvrir les yeux sur un truc, c'est que si t'as ta niche, et ça peut être 50 000 personnes, même moins, et ces gens-là sont toujours les personnes qui répondent quand tu sors un truc, quand tu fais un concert, quand t'annonces quoi que ce soit, et si ces gens sont toujours là pour te pousser, bah pour moi t'as déjà tout gagné en fait.
0: Il y a un parfum tous les mois dans le rap, ouais. Dans le rap. Et alors si on aime tout, ça permet de prendre du recul. Le but c'est d'être unique.
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